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2: Bonjour à tous et à toutes. La rue Courtegère en fête, c'est le dimanche 21 juin de 14h à 22h. À l'occasion de la fête de la musique, rendez-vous dans la rue Courtegère pour découvrir la chanteuse Alison Shelley qui chantera de 18h à 22h. Par ailleurs, marché des créateurs, l'ouverture des magasins jusqu'à 22h ainsi que diverses animations vous seront proposées. Total Festum, feu de la Saint-Jean, c'est à Gruissan, place Général Gibert, le 23 juin. À 14h30, promenade patrimoniale Gruissan au 19e siècle, animée par Marie-France Hurtado. 17h, jeux traditionnels et ateliers pour enfants. À 20h30, c'est une veille occitane qui vous sera proposée avec riades partagées et bodega. Danse guidée par Yves Séguier, maître de danse. À 22h30, spectacle de feu par la compagnie 64 degrés. Saison musicale à l'auditorium Musée du Piano à Limoux, duo Gibanov, c'est le 25 juin à 18h30. Au programme Vivaldi, Piazzolla et bien d'autres. Les 26 et 27 juin, à 18h30, Fiesta Ibandas est de retour à Coursan. Deux soirées de fêtes, de bandas et de concerts en plein air sur la place Taillade. L'entrée est libre. Marché des producteurs de pays à Carcassonne, c'est à la cité médiévale, place du Prado, les 26 et 27 juin, de 9h à 18h. Venez à la rencontre des producteurs au doigt et partagez leur passion et savoir-faire. 100% fermiers, les marchés de producteurs de pays garantissent des produits indirects du producteur au consommateur avec en prime la convivialité et l'échange. 100% local, réservé exclusivement aux producteurs fermiers ou artisans, les marchés de producteurs de pays valorisent pleinement le territoire audois. À cette occasion, vous découvrirez une large gamme de produits viticoles et agricoles, vin, miel, fromage, charcuterie, légumes. C'est un marché proposé par l'association Bienvenue à la ferme, la ville de Carcassonne et la Chambre d'agriculture de l'Aude. La fête du sel, c'est à Gruissan le 3 juillet à 19h. Gruissan célèbre son précieux or blanc. Entre tradition et convivialité, la fête du sel est une invitation à découvrir le savoir-faire des sauniers, ces magiciens de la mer qui transforment l'eau en cristaux scintillants. Laurent Gérard se met à table à Carcassonne, à la cité médiévale, théâtre Jean Deschamps, le 4 juillet à 21h30. Avec sa plume affûtée, son humour irrésistible et ses imitations cultes, Laurent Gérard est de retour au Festival de Carcassonne, prêt à se mettre à table. Quand Laurent Gérard passe à table, on sait d'avance que ce sera mitonné, certains ne manqueront pas d'être bien assaisonnés, quand d'autres seront servis aux petits oignons. Nouvelle carte et plat signature, il y en aura pour tous les goûts, politique, chansons, télévision et cinéma. Toutes ces cibles passeront à la casserole, même les véganes. Les vendanges, impression romantique à Carcassonne, c'est le 4 juillet à 11h à l'église Saint-Vincent. Impression romantique avec Guillaume Gionta de Montpellier, œuvre de Brahms, Saint-Saëns, Franck, Vierne. Chaque samedi de l'été, l'association Orgambasti de Saint-Louis et Barbacane propose à l'église Saint-Vincent des concerts d'orgue dans le cadre des vendanges. Le collectif emblématique de la scène rock française Tête Raide fera escale au Festival de Carcassonne le lundi 13 juillet à 20h30. L'illusion conjugale d'Éric Assous par le théâtre du Triangle, c'est le dimanche 12 juillet à 21h30 à la mairie Hôtel de Roland. Après plusieurs années d'un mariage que l'on croyait sans nuages, Jeanne et Maxime décident de se livrer à un exercice aussi périlleux que tentant. Se dire toute la vérité sur leurs petits écarts, mais dans le couple, les aveux sont rarement sans conséquences. Avec l'arrivée d'un troisième personnage, peut-être amant, peut-être révélateur, les certitudes vacillent et les cartes sont sans cesse rabattues. Entre confidences, quiproquos, jalousies, rebondissements, chacun tente de préserver son équilibre ou ce qu'il en reste. Récompensée par 4 Molières lors de sa création, cette pièce est un véritable bijou d'intelligence, de charme et de drôlerie. Les flâneries nocturnes de la Trivale reviennent cet été à Carcassonne. Tous les jeudis du 16 juillet au 13 août de 18h à 23h, la rue Trivale se transforme en un véritable lieu de fête et de rencontre entre le Pont Vieux et la cité médiévale. Venez vivre l'ambiance unique des soirées d'été, flâner au cœur d'un quartier authentique et animé, découvrez les créations artisanales, les boutiques locales et les terrasses gourmandes. Merci de votre attention, c'était votre agenda sur Contact FM Occitanie.
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1: Bonjour et bienvenue au MAC de l'environnement. Je suis Raphaël Soulier, à Odyssée. Je travaille pour Odyssée, la coopérative de transition écologique de la Haute-Vallée de l'Aude. Et aujourd'hui, nous recevons Luc Chinel, un vidéaste éthique de la transition écologique. Parce que réinventer la communication visuelle pour qu'elle soit et qu'elle reste un outil de visibilité tout en s'inscrivant dans la transition écologique, en limitant l'hyperconsommation numérique et en proposant des vidéos plus sobres, inspirante et propice à la réflexion, créant ainsi une valeur sociale forte pour les territoires. C'est son enjeu, c'est pourquoi il s'engage. Bonjour Luc.
2: Bonjour Raphaël.
1: Alors, tu es engagé à Odyssée, la coopérative de transition écologique de la Haute-Vallée de l'Aude, pour développer ton activité avec des objectifs d'impact positif pour l'environnement, le social et l'économie. Pourrais-tu commencer par te présenter? Comment en es-tu arrivé à t'investir dans ce projet?
2: Oui. Alors, je m'appelle Luc, moi, mon parcours a commencé dans le social. J'ai commencé en tant qu'animateur pour enfants, j'ai travaillé pendant une bonne dizaine d'années en faisant différentes choses, de l'intervention, de la direction, de l'animation, de la colonie, et ça me plaisait beaucoup, à un moment donné, j'ai eu besoin de communiquer au niveau des familles pour expliquer un peu ce qu'on fait, parce qu'en animation, souvent, les parents n'ont pas forcément de visibilité. Et j'ai commencé à utiliser la vidéo. Et on va dire que je suis tombé un peu amoureux de cet outil qui je trouvais très intéressant, en fait, qui permettait de communiquer sur tout ce qu'on fait pas et faire plein de choses créatives. Et du coup, j'ai commencé à mixer les deux, l'animation plus la vidéo. En travaillant avec plutôt des, on va dire, des adolescents. Et petit à petit, j'ai progressé, j'ai commencé à me former, la vidéo a continué à me plaire.
1: Tu t'es formé comment? T'es allé dans une école de vidéaste?
2: Non, du coup, le gros, je suis autodidacte, donc j'ai fait de la pratique, et au bout d'un moment, la pratique, elle suffit pas, donc là, j'ai commencé à faire de la formation payante, plutôt en ligne, pour essayer de pouvoir répondre en technique à la créativité et ce que j'avais envie de faire. Voilà.
1: D'accord, mais alors, quand tu t'es formé, j'imagine que toute cette question d'enjeu d'éthique de la vidéo, c'est en réaction à quelque chose ou c'est comment est-ce que tu as identifié ces enjeux-là?
2: Alors, ces enjeux, au début, je les avais pas forcément en priorité puisque dans un premier temps, c'était la vidéo, la communication, comment je communique par rapport à ça. Et du coup, ils sont apparus un peu en cherchant avec qui je voulais travailler. Ça a toujours été important pour moi de mettre du sens et de la valeur dans ce que je fais. Donc j'ai un métier de communication. Donc j'ai commencé à vouloir travailler avec de plus en plus des personnes qui ont des valeurs qui me parlent.
1: Oui, parce qu'en fait, c'est pas tout le monde en fait qui s'intéresse à la vidéo. Des fois, on se dit, tiens, moi, je vais faire une vidéo, je vais faire de la pub. On n'est pas forcément dans une logique d'éthique, on n'est que dans une logique d'efficacité. Donc voilà, il faut quand même avoir aussi un public qui va être intéressé à ce type de format pour être tes clients, quoi.
2: Ouais, complètement. Du coup, c'est vrai qu'en vidéo, tout le monde a besoin de vidéo. Mais voilà, moi je voulais vraiment mettre en valeur des projets qui me parlent et que j'ai envie qui fonctionnent en fait.
1: D'accord, donc il y a la manière de faire la vidéo, ce qui est, on va dire, ça va être aussi le fait de sortir des codes très classiques de vraiment peut-être de manipulation ou de choses qui vont créer des réflexes peut-être un peu négatifs, mais il va aussi y avoir les personnes avec qui tu vas travailler ou les sujets même de la vidéo. Qu'est-ce que tu vas faire? C'est-à-dire que peut-être que toi, l'idée, c'est peut-être de te démarquer d'influenceurs du bail, des choses comme ça. Vas-y.
2: Oui, en fait, effectivement, à un moment donné, quand on travaille dans la communication et la vidéo, il y a la question qui se pose jusqu'à où on va. C'est vrai qu'on a besoin d'être efficace, on a besoin d'avoir un outil de communication qui fonctionne, mais voilà, avec tout ce qui se passe, on est obligé des fois de s'adapter aux codes, c'est-à-dire les codes des réseaux sociaux, l'hyper-attention qu'on doit toujours avoir parce que les gens ont du mal à regarder les vidéos longues. Et ma question et mon déclic a été jusqu'à où j'ai envie d'être acteur de ça, ou à un moment donné, est-ce que je dis pas stop, en fait, je vais pas alimenter quelque chose qui me convient pas. Je vais rester dans la vidéo de communication qui fonctionne, peut-être pas ultra optimisée par rapport à ce qui se fait, mais je n'alimenterai plus ce fonctionnement qui, je trouve, n'est pas très bon.
1: Une approche responsable de ton métier.
2: Exactement.
1: Et au niveau de la sobriété numérique, tu arrives à changer quelque chose, ou de toute façon c'est un contexte?
2: Ouais, alors ça c'est des questions tout le temps en termes de vidéo, puisqu'on est quand même sur du matériel technique, du matériel qui évolue, qui périme assez rapidement. Donc je pense que tout vidéaste devrait se poser ces questions: comment je peux réduire ma consommation toutes ces nouvelles technologies pour arriver à l'essentiel. Et moi j'essaie de régulièrement me poser la question de qu'est-ce qui est utile, qu'est-ce que je n'ai plus besoin. On a l'avantage, par exemple, tout simplement d'acheter d'occasion et de pas avoir de matériel tout neuf, de mutualiser son matériel, d'utiliser la location ou du prêt pour du matériel qu'on va utiliser très peu, et toutes ces recherches aussi de partage grâce à Internet, parce que les vidéos ça se partage. Donc là il y a plein de choses à faire pour diminuer un peu notre consommation sur les drives ou différentes choses pour limiter ça.
1: Voilà, ce qui veut dire que te soutenir dans ton travail, c'est aussi soutenir les personnes avec qui tu travailles. C'est une approche de soutien des acteurs du territoire. Et tu vas un peu nous expliquer comment tu fais ça concrètement. On va parler un peu plus d'action et moins d'enjeux. Et juste après cette petite pause musicale.
3: 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Faut que je rappelle mon père d'abord. Faut que je prévoie cette fête. 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Et puis pour qu'ils voient leurs cousins, faut que je sache ce que mes sœurs ont prévu. 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Je vais répondre oui, mais que je sais plus. Puis faudra que je pense à samedi. J'aimerais les emmener à la mer, loin de ces humeurs grisâtres. Et dimanche on ira voir mon père. On regardera le match tous les quatre. C'est pour ça faut que je l'appelle d'abord lui. Et cette fille à qui j'avais promis, déjà il y a 5 jours que demain je la contacterai, c'est certain. Et que je lui donnerai mon avis sur ce truc là qu'elle a sorti, un podcast sur les interdits, que j'ai trouvé d'ailleurs très bien. Et puis faut que je poste un beau contenu, je sais pas, un truc nouveau. Et vu le temps que je passe dessus, beaucoup trop peu pour que ce soit beau. Ça va être nul, et le pire c'est que je vais réussir à trouver un autre que moi à qui en vouloir pour ça.

côté de ça, il y a le silence de mes amis, à qui j'ai renoncé par amour, et qui me rappelle qu'aujourd'hui, je n'ai plus ni elle, ni le temps pour ne serait-ce que les reconquérir. Et puis, plus on vieillit, moins on comprend les gens qui nous entourent. Plus on vieillit, moins on comprend. Alors y a l'amour des enfants, avec ça tu manques plus de rien. Moi je les aime tellement justement, j'ai tout le temps peur de pas faire bien. Faut dire qu'on parle des blessures faites par le regard d'un père. La moitié des gens malheureux sur cette terre le sont de cette manière. À quoi sert vraiment l'exigence? Pourquoi on souhaite être excellent? Quand on voit dans quelle déshérence se retrouvent les génies souvent. Moi j'aimerais leur apprendre à être heureux avant d'être brillant. J'aimerais leur apprendre à être heureux souvent, souvent. Ce que je veux pour eux, ce que je veux, c'est bien moins important que ce que je suis. Les gamins, c'est fait ce que je fais, pas fait ce que je veux, encore moins fait ce que je dis. Dans ce cas-là, tant mieux pour la musique, tant mieux pour l'énergie, tant mieux pour les envies. Et pour le reste...

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1: C'était Ben Mazué, Quand je marche, et nous sommes de retour au Mac de l'Environnement avec Luc Chinel, un vidéaste engagé pour la transition écologique, qui nous a expliqué en première partie tous les enjeux du numérique, de la vidéo, de son impact, de comment est-ce qu'il pouvait appréhender son métier. Et maintenant, nous allons un peu réfléchir à qu'est-ce qu'il fait concrètement, parce que c'est facile d'avoir des idées, de dire c'est comme ça, je suis engagé, mais concrètement. Luc, dis-nous, avec qui est-ce que tu travailles, par exemple ?
2: Alors, avec qui je travaille ? Alors, pour le moment, c'est encore en construction, pour être très précis, mais l'idée, c'est que mon métier de communication serve à promouvoir des projets à valeur, donc à valeur écologique, à valeur sociale, en tout cas des projets qui font du bien au, on va dire, au monde, et essayer de sélectionner au maximum ça, voilà.
1: Parce que moi je sais que j'ai vu des vidéos par exemple que tu as fait pour les Imaginer en Transition, une association qui fait du tourisme. Je sais aussi qu'on travaille ensemble des fois avec Odyssée sur des vidéos que tu peux produire. Donc toi en fait t'es quand même aujourd'hui dans une approche un peu de développement d'activité, et donc tu essayes de construire des partenariats, c'est ça, c'est-à-dire que toi les gens avec qui tu travailles, c'est plus que des clients, c'est des partenaires.
2: Ouais, complètement. L'idée c'est qu'on construise ensemble. Je veux pas juste être un prestataire, mais vraiment comprendre les enjeux de la personne, ce qu'elle a envie de faire et son envie, et qu'on construise ensemble le projet. Moi j'arriverai sur la partie technique et ce que je sais faire, et conseillerai et accompagnerai, parce que c'est aussi ça, souvent la vidéo, on peut avoir un beau projet mais on sait pas trop comment communiquer.
1: Oui, et ce qui fait qu'en fait toi dans ta pratique, c'est pas uniquement de la production de vidéos, c'est aussi construire une relation avec la personne qui a besoin de la vidéo pour voir comment répondre aux besoins en réfléchissant à des solutions plutôt qu'en apportant un simple produit que les gens peuvent acheter.
2: Ouais, complètement. Avec cette question qui, voilà, est un peu, on va dire, plus particulier à ce que je propose, mais que peut-être d'autres proposent aussi, c'est cette réflexion sur comment on fait une vidéo qui reste dans nos valeurs, comment on fait une vidéo qui est communicante quand même, mais dont on est fier, et jusqu'à où on s'arrête pour communiquer, pour rester en accord avec ce qu'on a envie de communiquer.
1: Et est-ce que on pourrait, par exemple, travailler avec toi si on est loin ou on a besoin d'être proche ? Comment ça fonctionne ?
2: Alors, au niveau de la distance, il y a forcément une partie de captation où il faudra se déplacer. Donc, ça dépend de la distance, mais j'essaye de privilégier au maximum les projets locaux. Après, voilà, si c'est un projet intéressant et que ce que je propose parle, c'est à réfléchir, voilà.
1: Oui, donc t'es sur une logique de proximité, mais pas forcément de localisme.
2: Exactement.
1: Donc, alors, on va dire, là, tu fais déjà des vidéos. Est-ce que tu en fais beaucoup ? Est-ce que tu arrives à en vivre ?
2: Alors, j'arrive à en vivre, mais du coup, j'ai deux, on va dire, deux principaux axes. Donc, c'est les projets jeunesse que j'ai gardés par rapport à mon premier métier, où je fais des projets avec des jeunes et des structures sociales autour de l'image.
1: C'est-à-dire, voilà. Tu leur fais des vidéos ou tu fais de l'éducation aux médias, à l'information ?
2: C'est plus de l'éducation à l'image par la création. Et donc, la créativité, voilà. Donc, ça peut être du clip de musique, ça peut être du projet, ça peut être du court-métrage.
1: Donc là, c'est par exemple des scolaires ?
2: Ça peut être des scolaires, ouais.
1: Ou les Francas ?
2: Ça peut être, voilà. Par exemple, je bosse beaucoup avec les Francas sur Carcassonne, mais aussi d'autres structures sociales, voilà.
1: Est-ce que tu peux rappeler ce que c'est les Francas pour les auditeurs, peut-être, qui connaissent pas ?
2: Ouais, les Francas, donc, c'est une structure... qui se trouve sur Carcassonne, qui est un mouvement d'éducation populaire dans les premiers, on va dire, et avec des idées de projets autour de l'éducation populaire, et ça peut être très large, voilà, ça peut être l'animation de structures de loisirs, comme voilà, des colonies, des centres de loisirs.
1: Voilà, orienté vers les jeunes.
2: Ouais, orienté vers les jeunes.
1: Donc là, voilà. Donc toi, t'as ces publics-là, à qui tu vas pouvoir faire des vidéos, les scolaires, et aussi d'autres entreprises, comme je disais tout à l'heure, le tourisme régénératif ou la coopérative de transition écologique.
2: Voilà. Tout projet qui, donc, déjà autour de l'écologie, mais aussi ça peut être des projets artistiques ou local, voilà, des projets qui sont en accord avec mes valeurs.
1: Donc alors, nous à Odyssée, on t'accompagne dans le développement d'activités. Là pour l'instant, donc, t'es plutôt en recherche de nouveaux partenariats, de construire des nouvelles relations. Est-ce que tu as déjà des pistes à part Odyssée même, parce que je sais que nous on essaye aussi un peu de t'utiliser pour valoriser les différents porteurs de projets.
2: Alors non, j'ai pas forcément de nouveaux pistes parce que je suis au début là de cette réflexion de vraiment communiquer sur cette manière de fonctionner et moi comment je peux aller encore plus loin dans ce que je proposais puisque c'est des choses que je faisais déjà. Donc on va dire je vais être bientôt en recherche effectivement de toutes structures qui peuvent être intéressées par ma démarche, par ma personne. Et cette idée de créer de la vidéo qui reste en valeur, voilà, et qui est pas dans l'hyper consommation et au maximum et l'optimisation totale de la vidéo.
1: Bon, donc tu es engagé déjà sur ton activité, tu as commencé, tu es confronté au défi, c'est-à-dire que c'est pas si simple. Ouais. Il faut réussir à développer ça, il faut construire des partenariats, il faut rencontrer tout le monde, il faut faire en sorte que ce soit viable et que ça garde l'éthique. C'est pas très facile. Forcément, c'est un vrai travail, donc t'es engagé. C'est comme ça qu'on reconnaît aussi les personnes engagées, c'est parce que elles vont plutôt viser les objectifs que simplement un rendement très efficace. Et on va pouvoir voir comment est-ce qu'on te contacte et tout ça après une nouvelle petite pause musicale.

0: C'était Xavier Rude qui nous chantait Follow the Sun. Et nous voici de retour au Mac de l'environnement avec Luc Chinel, le vidéaste éthique de la transition. Luc Chinel qui fait des vidéos avec et pour des acteurs de la transition écologique, avec une éthique dans sa manière de faire, qui s'est engagé dans la coopérative de transition écologique Odyssée pour pouvoir développer son activité en coopération avec les acteurs du territoire, avec les autres porteurs de projets, toujours dans cette logique de gérer ses impacts sur son activité, puisque en fait toutes les activités peuvent être considérées écologiques selon comment est-ce qu'on les traite. Tout cette logique de participer au Mac de l'environnement sur une question des vidéos, car oui, les vidéos aussi peuvent avoir un impact sur l'environnement, notamment comme nous l'expliquait Luc dans la première partie sur les enjeux des vidéos éthiques, et ensuite sur la deuxième partie sur comment est-ce qu'il fait ses vidéos, comment est-ce qu'il les produit et comment est-ce que aujourd'hui il en est dans une démarche de développement pour pouvoir développer des partenariats avec d'autres acteurs du territoire et continuer à travailler sur son projet. Luc,
1: oui.
0: Pour pouvoir t'aider et t'accompagner dans ton projet, nous on met en place avec le revenu de transition écologique, avec la coopérative Odyssée, on met en place des comités de pilotage. Est-ce que toi c'est quelque chose qui va vraiment t'apporter? Comment est-ce que tu as envie d'inviter les gens? Qu'est-ce que tu pourrais dire qui fait qu'on aurait envie de participer à ces comités de pilotage?
1: Alors oui, ça va être très important pour moi d'avoir un peu du monde et d'avoir des avis extérieurs, parce que c'est des choses que j'ai pas encore toutes les réponses, loin de là. C'est comment arriver à vivre de mon métier, être rentable, tout en gardant ses éthiques, en accompagnant des structures qui n'ont pas forcément aussi tout le temps les budgets de communication, en faisant ce choix aussi de faire des vidéos qui sont pas ultra optimisées sur tout ce qui se passe sur les réseaux sociaux. Donc un avis extérieur, que ça soit un professionnel qui fait de la vidéo, qui est aussi susceptible de comprendre ça et qui a envie aussi d'aller vers cette direction, ça m'intéresse.
0: Et pourquoi pas même travailler avec toi?
1: Et pourquoi pas même travailler avec moi, et en tout cas s'engager sur aussi une manière de fonctionner différemment. Je pense que plus on sera de vidéastes aussi
0: à s'intéresser
1: à ça, à se dire non, stop, on arrête de faire comme ça, et en fait on va vers quelque chose de plus éthique et qui fait plus du bien, ben ça fera du bien pour tout le monde. Et après, ben toute personne qui aussi pourrait avoir des idées sur comment on peut repenser pour que ça soit accessible à peut-être des structures qui ont moins de moyens, enfin je suis ouvert à plein de solutions.
0: Et même d'éventuels partenaires, des gens qui pourraient être intéressés de voir comment est-ce que tu développes pour pouvoir intégrer tes dynamiques dans leurs propres activités. Et d'ailleurs, même pas forcément des associations, on peut même être des particuliers.
1: Complètement.
0: Ça peut être des collectivités, ça peut être n'importe qui.
1: Oui, oui, complètement.
0: Donc, ben alors, si vous voulez vous inscrire au comité de pilotage de Luc Chinel, il suffit d'aller sur le site d'Odyssée à odyssée.fr. Odyssée, bien sûr, qui s'écrit AUDY2S2ES.fr. Vous allez sur l'onglet contributeur et vous trouvez Luc. Vous pouvez vous inscrire en bas de sa page en mettant votre mail. Luc, est-ce que tu veux aussi transmettre tes coordonnées pour pouvoir te joindre directement?
1: Oui, alors si vous voulez m'envoyer un mail, donc c'est luc.chinel@gmail.com ou sur mon numéro de téléphone, le 06 32 51 37 90, ou venir me rencontrer par exemple lors d'un copil, où je pense que ça sera encore mieux puisqu'on pourra se rencontrer en vrai.
0: Eh bien, bientôt, on te retrouvera en Haute-Vallée de l'Aude sur tes projets. Et merci beaucoup, Luc Chinel. Et merci, Christina, à la technique, à Radio Balade.
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2: Bonjour à tous et à toutes. La rue Courtegère en fête c'est le dimanche 21 juin de 14h à 22h. À l'occasion de la fête de la musique, rendez-vous dans la rue Courtegère pour découvrir la chanteuse Alison Shelley qui chantera de 18h à 22h. Par ailleurs, marché des créateurs, l'ouverture des magasins jusqu'à 22h ainsi que diverses animations vous seront proposées. Total Festum, feu de la Saint-Jean, c'est à Gruissan, place Général Gibert, le 23 juin. À 14h30, promenade patrimoniale Gruissan au 19e siècle, animée par Marie-France Hurtado. 17h, jeux traditionnels et ateliers pour enfants. À 20h30, c'est une veille occitane qui vous sera proposée avec riade partagée et bodega. Danse guidée par Yves Séguier, maître de danse. À 22h30, spectacle de feu par la compagnie 64 degrés. Saison musicale à l'auditorium Musée du Piano à Limoux. Duo Gibanov, c'est le 25 juin à 18h30. Au programme Vivaldi, Piazzolla et bien d'autres. Les 26 et 27 juin, à 18h30, Fiesta y Bandas est de retour à Coursan. Deux soirées de fêtes de bandas et de concerts en plein air sur la place Taillade. L'entrée est libre. Marché des producteurs de pays à Carcassonne, c'est à la cité médiévale, place du Prado, les 26 et 27 juin, de 9h à 18h. Venez à la rencontre des producteurs au doigt et partagez leur passion et savoir-faire. 100% fermier, les marchés de producteurs de pays garantissent des produits indirects du producteur au consommateur avec en prime la convivialité et l'échange. 100% local, réservé exclusivement aux producteurs fermiers ou artisans, les marchés de producteurs de pays valorisent pleinement le territoire audois. À cette occasion, vous découvrirez une large gamme de produits viticoles et agricoles, vin, miel, fromage, charcuterie, légumes. C'est un marché proposé par l'association Bienvenue à la ferme, la ville de Carcassonne et la Chambre d'agriculture de l'Aude. La fête du sel, c'est à Gruissan le 3 juillet à 19h. Gruissan célèbre son précieux or blanc. Entre tradition et convivialité, la fête du sel est une invitation à découvrir le savoir-faire des sauniers, ces magiciens de la mer qui transforment l'eau en cristaux scintillants. Laurent Gérard se met à table à Carcassonne, à la cité médiévale, théâtre Jean Deschamps, le 4 juillet à 21h30. Avec sa plume affûtée, son humour irrésistible et ses imitations cultes, Laurent Gérard est de retour au Festival de Carcassonne, prêt à se mettre à table. Quand Laurent Gérard passe à table, on sait d'avance que ce sera mitonné, certains ne manqueront pas d'être bien assaisonnés, quand d'autres seront servis aux petits oignons. Nouvelle carte et plat signature, il y en aura pour tous les goûts. Politique, chanson, télévision et cinéma, toutes ces cibles passeront à la casserole, même les véganes. Les vendanges, impression romantique à Carcassonne, c'est le 4 juillet à 11h à l'église Saint-Vincent. Impression romantique avec Guillaume Gionta de Montpellier, œuvre de Brahms, Saint-Saëns, Franck, Vierne. Chaque samedi de l'été, l'association Organ Bastille de Saint-Louis et Barbacane propose à l'église Saint-Vincent des concerts d'orgue dans le cadre des vendanges. Le collectif emblématique de la scène rock française Tête Raide fera escale au Festival de Carcassonne le lundi 13 juillet à 20h30. L'illusion conjugale d'Éric Assous par le théâtre du Triangle, c'est le dimanche 12 juillet à 21h30 à la mairie Hôtel de Roland. Après plusieurs années d'un mariage que l'on croyait sans nuages, Jeanne et Maxime décident de se livrer à un exercice aussi périlleux que tentant. Se dire toute la vérité sur leurs petits écarts, mais dans le couple, les aveux sont rarement sans conséquences. Avec l'arrivée d'un troisième personnage, peut-être amant, peut-être révélateur, les certitudes vacillent et les cartes sont sans cesse rabattues. Entre confidences, quiproquos, jalousies, rebondissements, chacun tente de préserver son équilibre ou ce qu'il en reste. Récompensée par 4 Molières lors de sa création, cette pièce est un véritable bijou d'intelligence, de charme et de drôlerie. Les flâneries nocturnes de la Trivale reviennent cet été à Carcassonne. Tous les jeudis du 16 juillet au 13 août, de 18h à 23h, la rue Trivale se transforme en un véritable lieu de fête et de rencontre entre le Pont Vieux et la cité médiévale. Venez vivre l'ambiance unique des soirées d'été, flâner au cœur d'un quartier authentique et animé, découvrez les créations artisanales, les boutiques locales et les terrasses gourmandes. Merci de votre attention, c'était votre agenda sur Contact FM Occitanie.
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0: Bonjour, bonjour à tous. L'affaire Liana et ses poursuites politiques au lendemain des révélations sur les défaillances de l'État dans le suivi du suspect. La pression est montée d'un cran autour des gardes des Sceaux, de la gauche au Rassemblement National. Plusieurs responsables ont réclamé la démission de Gérald Darmanin. Le Premier ministre Sébastien Lecornu a aussitôt réaffirmé sa confiance dans l'action du ministre, renvoyant l'opposition à ce qu'il a qualifié de calcul politique. Et pour mémoire, le corps de cette collégienne de 11 ans disparue fin mai dans le Gers avait été retrouvé début juin et la mère de la fillette a porté plainte contre l'État pour faute lourde. Selon un sondage publié hier, 39% des Français se disent favorables au départ du ministre, 59% y sont opposés. Et puis autre temps fort, la chaleur s'installe dans le pays. Une masse d'air très chaude a gagné la France depuis hier, avec déjà 30 degrés jusqu'au bord de la Loire et des pointes au-delà de 35 dans le sud. Et ce n'est qu'un début. Un dôme de chaleur se met en place dimanche avec des températures qui pourraient approcher 40 degrés dans le sud du pays en début de semaine. Les autorités sanitaires appellent à la vigilance, en particulier pour les personnes âgées les plus fragiles. Après un printemps déjà marqué comme le plus chaud depuis 1900, plusieurs départements du Sud pourraient être placés en vigilance dans les prochaines heures. Du côté des faits divers, un grave accident de la route a endeuillé la Haute-Savoie hier matin à Saint-Triest. Une collision entre deux motos et une voiture a coûté la vie à une femme. Trois autres personnes ont été grièvement blessées et évacuées en urgence absolue, dont une par hélicoptère. La circulation a été interrompue sur la départementale et une enquête a été ouverte pour déterminer les circonstances du drame. Et puis on apprend également que le sort du journaliste français Christophe Glaize revient au premier plan. Détenu en Algérie depuis un an et condamné à 7 ans de prison, il vient de recevoir une accréditation symbolique de la FIFA pour la Coupe du Monde. Les défenseurs de la liberté de la presse réclament une grâce présidentielle, mais les autorités françaises reconnaissent qu'aucune date de libération ne peut être avancée à ce stade. Et du côté de l'économie, le groupe Air France KLM entretient le mystère sur son futur nom. Son directeur général Benjamin Smith a confirmé l'intégration prochaine de la compagnie scandinave SAS, tout en démentant la rumeur d'un passage sous la marque Blue Group. Le changement ne concernerait que la maison mère et non les compagnies elles-mêmes. Et enfin, côté culture, la gastronomie française est à l'honneur. Le chef César Troisgros, sacré cuisinier de l'année par Le Gault et Millau, incarne la transmission d'une dynastie, devenant le troisième de sa lignée à recevoir cette distinction après son grand-père et son père. C'est la fin de cette édition. Passez un excellent dimanche sur votre radio.
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2: Bonjour à tous et à toutes. La rue Courtegère en fête, c'est le dimanche 21 juin de 14h à 22h. À l'occasion de la fête de la musique, rendez-vous dans la rue Courtegère pour découvrir la chanteuse Alison Shelley qui chantera de 18h à 22h. Par ailleurs, marché des créateurs, l'ouverture des magasins jusqu'à 22h ainsi que diverses animations vous seront proposées. Total Festum, feu de la Saint-Jean, c'est à Gruissan, place Général Gibert, le 23 juin. À 14h30, promenade patrimoniale Gruissan au 19e siècle, animée par Marie-France Hurtado. 17h, jeux traditionnels et ateliers pour enfants. À 20h30, c'est une veille occitane qui vous sera proposée avec riades partagées et bodega. Danse guidée par Yves Séguier, maître de danse. À 22h30, spectacle de feu par la compagnie 64 degrés. Saison musicale à l'auditorium Musée du Piano à Limoux, duo Gibanov, c'est le 25 juin à 18h30. Au programme Vivaldi, Piazzolla et bien d'autres. Les 26 et 27 juin, à 18h30, Fiesta y Bandas est de retour à Coursan. Deux soirées de fêtes, de bandas et de concerts en plein air sur la place Taillade. L'entrée est libre. Marché des producteurs de pays à Carcassonne, c'est à la cité médiévale, place du Prado, les 26

0: Carcassonne et la Chambre d'agriculture de l'Aude. La fête du sel, c'est à Gruissan le 3 juillet à 19h. Gruissan célèbre son précieux or blanc. Entre tradition et convivialité, la fête du sel est une invitation à découvrir le savoir-faire des sauniers, ces magiciens de la mer qui transforment l'eau en cristaux scintillants. Laurent Girard se met à table à Carcassonne, à la cité médiévale, théâtre Jean Deschamps, le 4 juillet à 21h30. Avec sa plume affûtée, son humour irrésistible et ses imitations cultes, Laurent Girard est de retour au Festival de Carcassonne, prêt à se mettre à table. Quand Laurent Girard passe à table, on sait d'avance que ce sera mitonné, certains ne manqueront pas d'être bien assaisonnés, quand d'autres seront servis aux petits oignons. Nouvelles cartes et plats signature, il y en aura pour tous les goûts. Politique, chansons, télévision et cinéma, toutes ces cibles passeront à la casserole, même les véganes. Les vendanges, impressions romantiques à Carcassonne, c'est le 4 juillet à 11h à l'église Saint-Vincent. Impressions romantiques avec Guillaume Gionta de Montpellier, œuvre de Brahms, Saint-Saëns, Franck, Vierne. Chaque samedi de l'été, l'association Organ Bastille de Saint-Louis et Barbacane propose à l'église Saint-Vincent des concerts d'orgue dans le cadre des vendanges. Le collectif emblématique de la scène rock française Tête Raide fera escale au Festival de Carcassonne le lundi 13 juillet à 20h30. L'illusion conjugale d'Éric Assous par le théâtre du Triangle, c'est le dimanche 12 juillet à 21h30 à la mairie Hôtel de Roland. Après plusieurs années d'un mariage que l'on croyait sans nuages, Jeanne et Maxime décident de se livrer à un exercice aussi périlleux que tentant. Se dire toute la vérité sur leurs petits écarts, mais dans le couple, les aveux sont rarement sans conséquences. Avec l'arrivée d'un troisième personnage, peut-être amant, peut-être révélateur, les certitudes vacillent et les cartes sont sans cesse rabattues. Entre confidences, quiproquos, jalousie, rebondissements, chacun tente de préserver son équilibre ou ce qu'il en reste. Récompensée par 4 Molières lors de sa création, cette pièce est un véritable bijou d'intelligence, de charme et de drôlerie. Les flâneries nocturnes de la Trivale reviennent cet été à Carcassonne. Tous les jeudis du 16 juillet au 13 août, de 18h à 23h, la rue Trivale se transforme en un véritable lieu de fête et de rencontre entre le Pont Vieux et la cité médiévale. Venez vivre l'ambiance unique des soirées d'été, flâner au cœur d'un quartier authentique et animé, découvrez les créations artisanales, les boutiques locales et les terrasses gourmandes. Merci de votre attention, c'était votre agenda sur Contact FM Occitanie.
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0: Bonjour, bonjour à tous. L'affaire Liana et ses poursuites politiques au lendemain des révélations sur les défaillances de l'État dans le suivi du suspect. La pression est montée d'un cran autour des gardes des Sceaux, de la gauche au Rassemblement national. Plusieurs responsables ont réclamé la démission de Gérald Darmanin. Le Premier ministre Sébastien Lecornu a aussitôt réaffirmé sa confiance dans l'action du ministre, renvoyant l'opposition à ce qu'il a qualifié de calcul politique. Et pour mémoire, le corps de cette collégienne de 11 ans disparue fin mai dans le Gers avait été retrouvé début juin et la mère de la fillette a porté plainte contre l'État pour faute lourde. Selon un sondage publié hier, 39% des Français se disent favorables au départ du ministre, 59% y sont opposés. Et puis autre temps fort, la chaleur s'installe dans le pays. Une masse d'air très chaude a gagné la France depuis hier, avec déjà 30 degrés jusqu'au bord de la Loire et des pointes au-delà de 35 dans le sud. Et ce n'est qu'un début. Un dôme de chaleur se met en place dimanche avec des températures qui pourraient approcher 40 degrés dans le sud du pays en début de semaine. Les autorités sanitaires appellent à la vigilance, en particulier pour les personnes âgées les plus fragiles. Après un printemps déjà marqué comme le plus chaud depuis 1900, plusieurs départements du Sud pourraient être placés en vigilance dans les prochaines heures. Du côté des faits divers, un grave accident de la route a endeuillé la Haute-Savoie hier matin à Saint-Triest. Une collision entre deux motos et une voiture a coûté la vie à une femme. Trois autres personnes ont été grièvement blessées et évacuées en urgence absolue, dont une par hélicoptère. La circulation a été interrompue sur la départementale et une enquête a été ouverte pour déterminer les circonstances du drame. Et puis on apprend également que le sort du journaliste français Christophe Glaize revient au premier plan. Détenu en Algérie depuis un an et condamné à 7 ans de prison, il vient de recevoir une accréditation symbolique de la FIFA pour la Coupe du Monde. Les défenseurs de la liberté de la presse réclament une grâce présidentielle, mais les autorités françaises reconnaissent qu'aucune date de libération ne peut être avancée à ce stade. Et du côté de l'économie, le groupe Air France KLM entretient le mystère sur son futur nom. Son directeur général Benjamin Smith a confirmé l'intégration prochaine de la compagnie scandinave SAS, tout en démentant la rumeur d'un passage sous la marque Blue Group. Le changement ne concernerait que la maison mère et non les compagnies elles-mêmes. Et enfin, côté culture, la gastronomie française est à l'honneur. Le chef César Troigros, sacré cuisinier de l'année par le Go et Mio, incarne la transmission d'une dynastie, devenant le troisième de sa lignée à recevoir cette distinction après son grand-père et son père. C'est la fin de cette édition. Passez un excellent dimanche sur votre radio.
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Sainte Marie, Mère de Dieu, priez pour.

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2: Bonjour à tous et à toutes. La rue Courtegère en fête c'est le dimanche 21 juin de 14h à 22h. À l'occasion de la fête de la musique, rendez-vous dans la rue Courtegère pour découvrir la chanteuse Alison Shelley qui chantera de 18h à 22h. Par ailleurs, marché des créateurs, l'ouverture des magasins jusqu'à 22h ainsi que diverses animations vous seront proposées. Total Festum, feu de la Saint-Jean, c'est à Gruissant, place Général Gibert, le 23 juin. À 14h30, promenade patrimoniale Gruissant au 19e siècle, animée par Marie-France Hurtado. 17h, jeux traditionnels et ateliers pour enfants. À 20h30, c'est une veillée occitane qui vous sera proposée avec grillade partagée et bodega. Danse guidée par Yves Séguier, maître de danse. À 22h30, spectacle de feu par la compagnie 64 degrés. Saison musicale à l'auditorium Musée du Piano à Limoux, duo Gibanov, c'est le 25 juin à 18h30. Au programme Vivaldi, Piazzolla et bien d'autres. Les 26 et 27 juin, à 18h30, Fiesta Ibandas est de retour à Coursan. Deux soirées de fêtes de bandas et de concerts en plein air sur la place Taillade. L'entrée est libre. Marché des producteurs de pays à Carcassonne, c'est à la cité médiévale, place du Prado, les 26 et 27 juin, de 9h à 18h. Venez à la rencontre des producteurs au doigt et partagez leur passion et savoir-faire. 100% fermier, les marchés de producteurs de pays garantissent des produits en direct du producteur au consommateur avec en prime la convivialité et l'échange. 100% local, réservé exclusivement aux producteurs fermiers ou artisans, les marchés de producteurs de pays valorisent pleinement le territoire audois. À cette occasion, vous découvrirez une large gamme de produits viticoles et agricoles, vins, miel, fromage, charcuterie, légumes. C'est un marché proposé par l'association Bienvenue à la ferme, la ville de Carcassonne et la Chambre d'agriculture de l'Aude. La fête du sel, c'est à Gruissant le 3 juillet à 19h. Gruissant célèbre son précieux or blanc. Entre tradition et convivialité, la fête du sel est une invitation à découvrir le savoir-faire des sauniers, ces magiciens de la mer qui transforment l'eau en cristaux scintillants. Laurent Gérard se met à table à Carcassonne, à la cité médiévale, théâtre Jean Deschamps, le 4 juillet à 21h30. Avec sa plume affûtée, son humour irrésistible et ses imitations cultes, Laurent Gérard est de retour au Festival de Carcassonne, prêt à se mettre à table. Quand Laurent Gérard passe à table, on sait d'avance que ce sera mitonné, certains ne manqueront pas d'être bien assaisonnés, quand d'autres seront servis aux petits oignons. Nouvelle carte et plat signature, il y en aura pour tous les goûts, politique, chanson, télévision et cinéma. Toutes ces cibles passeront à la casserole, même les véganes. Les vendanges, impression romantique à Carcassonne, c'est le 4 juillet à 11h à l'église Saint-Vincent. Impression romantique avec Guillaume Gionta de Montpellier, œuvre de Brahms, Saint-Saëns, Franck, Vierne. Chaque samedi de l'été, l'association Organ Bastille de Saint-Louis et Barbacane propose à l'église Saint-Vincent des concerts d'orgue dans le cadre des vendanges. Le collectif emblématique de la scène rock française Tête Raide fera escale au Festival de Carcassonne le lundi 13 juillet à 20h30. L'illusion conjugale d'Éric Assous par le Théâtre du Triangle, c'est le dimanche 12 juillet à 21h30 à la mairie Hôtel de Roland. Après plusieurs années d'un mariage que l'on croyait sans nuages, Jeanne et Maxime décident de se livrer à un exercice aussi périlleux que tentant. Se dire toute la vérité sur leurs petits écarts, mais dans le couple, les aveux sont rarement sans conséquences. Avec l'arrivée d'un troisième personnage, peut-être amant, peut-être révélateur, les certitudes vacillent et les cartes sont sans cesse rabattues. Entre confidence, quiproquo, jalousie, rebondissement, chacun tente de préserver son équilibre ou ce qu'il en reste. Récompensée par 4 Molières lors de sa création, cette pièce est un véritable bijou d'intelligence, de charme et de drôlerie. Les flâneries nocturnes de la Trivale reviennent cet été à Carcassonne. Tous les jeudis du 16 juillet au 13 août, de 18h à 23h, la rue Trivale se transforme en un véritable lieu de fête et de rencontre entre le Pont Vieux et la cité médiévale. Venez vivre l'ambiance unique des soirées d'été, flâner au cœur d'un quartier authentique et animé, découvrez les créations artisanales, les boutiques locales et les terrasses gourmandes. Merci de votre attention, c'était votre agenda sur Contact FM Occitanie.
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2: Bonjour à tous et à toutes. La rue Courtegère en fête, c'est le dimanche 21 juin de 14h à 22h. À l'occasion de la fête de la musique, rendez-vous dans la rue Courtegère pour découvrir la chanteuse Alison Shelley qui chantera de 18h à 22h. Par ailleurs, marché des créateurs, l'ouverture des magasins jusqu'à 22h ainsi que diverses animations vous seront proposées. Total Festum, feu de la Saint-Jean, c'est à Gruissan, place Général Gibert, le 23 juin. À 14h30, promenade patrimoniale Gruissan au 19e siècle, animée par Marie-France Hurtado. 17h, jeux traditionnels et ateliers pour enfants. À 20h30, c'est une veille occitane qui vous sera proposée avec riade partagée et bodega. Danse guidée par Yves Séguier, maître de danse. À 22h30, spectacle de feu par la compagnie 64 degrés. Saison musicale à l'auditorium Musée du Piano à Limoux, duo Gibanov, c'est le 25 juin à 18h30. Au programme Vivaldi, Piazzolla et bien d'autres. Les 26 et 27 juin à 18h30.

100% local, réservé exclusivement aux producteurs fermiers ou artisans, les marchés de producteurs de pays valorisent pleinement le territoire audois. À cette occasion, vous découvrirez une large gamme de produits viticoles et agricoles, vins, miel, fromages, charcuteries, légumes. C'est un marché proposé par l'association Bienvenue à la ferme, la ville de Carcassonne et la Chambre d'agriculture de l'Aude. La fête du sel, c'est à Gruissan le 3 juillet à 19h. Gruissan célèbre son précieux or blanc. Entre tradition et convivialité, la fête du sel est une invitation à découvrir le savoir-faire des sauniers, ces magiciens de la mer qui transforment l'eau en cristaux scintillants. Laurent Girard se met à table à Carcassonne, à la cité médiévale, théâtre Jean Deschamps, le 4 juillet à 21h30. Avec sa plume affûtée, son humour irrésistible et ses imitations cultes, Laurent Girard est de retour au Festival de Carcassonne, prêt à se mettre à table. Quand Laurent Girard passe à table, on sait d'avance que ce sera mitonné, certains ne manqueront pas d'être bien assaisonnés, quand d'autres seront servis aux petits oignons. Nouvelle carte et plat signature, il y en aura pour tous les goûts, politique, chansons, télévision et cinéma. Toutes ces cibles passeront à la casserole, même les véganes. Les vendanges, impressions romantiques à Carcassonne, c'est le 4 juillet à 11h à l'église Saint-Vincent. Impressions romantiques avec Guillaume Gionta de Montpellier, œuvre de Brahms, Saint-Saëns, Franck, Vierne. Chaque samedi de l'été, l'association Organ Bastide Saint-Louis et Barbacane propose à l'église Saint-Vincent des concerts d'orgue dans le cadre des vendanges. Le collectif emblématique de la scène rock française Tête Raide fera escale au Festival de Carcassonne le lundi 13 juillet à 20h30. L'illusion conjugale d'Éric Assous par le théâtre du Triangle, c'est le dimanche 12 juillet à 21h30 à la mairie Hôtel de Roland. Après plusieurs années d'un mariage que l'on croyait sans nuages, Jeanne et Maxime décident de se livrer à un exercice aussi périlleux que tentant. Se dire toute la vérité sur leurs petits écarts, mais dans le couple, les aveux sont rarement sans conséquences. Avec l'arrivée d'un troisième personnage, peut-être amant, peut-être révélateur, les certitudes vacillent et les cartes sont sans cesse rabattues. Entre confidences, quiproquos, jalousie, rebondissements, chacun tente de préserver son équilibre ou ce qu'il en reste. Récompensé par 4 Molières lors de sa...

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0: Bonjour, bonjour à tous. L'affaire Liana et ses poursuites politiques au lendemain des révélations sur les défaillances de l'État dans le suivi du suspect. La pression est montée d'un cran autour des gardes des Sceaux, de la gauche au Rassemblement national. Plusieurs responsables ont réclamé la démission de Gérald Darmanin. Le Premier ministre Sébastien Lecornu a aussitôt réaffirmé sa confiance dans l'action du ministre, renvoyant l'opposition à ce qu'il a qualifié de calcul politique. Et pour mémoire, le corps de cette collégienne de 11 ans disparue fin mai dans le Gers avait été retrouvé début juin. Et la mère de la fillette a porté plainte contre l'État pour faute lourde. Selon un sondage publié hier, 39% des Français se disent favorables au départ du ministre. 59% y sont opposés. Et puis autre temps fort, la chaleur s'installe dans le pays. Une masse d'air très chaude a gagné la France depuis hier, avec déjà 30 degrés jusqu'au bord de la Loire et des pointes au-delà de 35 dans le sud. Et ce n'est qu'un début. Un dôme de chaleur se met en place dimanche avec des températures qui pourraient approcher 40 degrés dans le sud du pays en début de semaine. Les autorités sanitaires appellent à la vigilance, en particulier pour les personnes âgées les plus fragiles. Après un printemps déjà marqué comme le plus chaud depuis 1900, plusieurs départements du Sud pourraient être placés en vigilance dans les prochaines heures. Du côté des faits divers, un grave accident de la route a endeuillé la Haute-Savoie hier matin à Saint-Triest. Une collision entre deux motos et une voiture a coûté la vie à une femme. Trois autres personnes ont été grièvement blessées et évacuées en urgence absolue, dont une par hélicoptère. La circulation a été interrompue sur la départementale et une enquête a été ouverte pour déterminer les circonstances du drame. Et puis on apprend également que le sort du journaliste français Christophe Glaize revient au premier plan. Détenu en Algérie depuis un an et condamné à 7 ans de prison, il vient de recevoir une accréditation symbolique de la FIFA pour la Coupe du Monde. Les défenseurs de la liberté de la presse réclament une grâce présidentielle, mais les autorités françaises reconnaissent qu'aucune date de libération ne peut être avancée à ce stade. Et du côté de l'économie, le groupe Air France KLM entretient le mystère sur son futur nom. Son directeur général Benjamin Smith a confirmé l'intégration prochaine de la compagnie scandinave SAS, tout en démentant la rumeur d'un passage sous la marque Blue Group. Le changement ne concernerait que la maison mère et non les compagnies elles-mêmes. Et enfin, côté culture, la gastronomie française est à l'honneur. Le chef César Troigros, sacré cuisinier de l'année par le Goemio, incarne la transmission d'une dynastie, devenant le troisième de sa lignée à recevoir cette distinction après son grand-père et son père. C'est la fin de cette édition. Passez un excellent dimanche sur votre radio.
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si vous saviez combien je suis heureux de pouvoir vous retrouver comme ça, tous les dimanches matin entre 10h et midi pour des chansons qui sont des chansons souvenirs, souvenirs. Toute une vie dans un dimanche, le monsieur qui parle, c'est monsieur Erdouche Farid. Et j'ai très très très envie de vous faire découvrir des chansons qui vont vous rappeler plein de souvenirs, je l'espère en tout cas. Je vous souhaite un bon dimanche à l'écoute de notre radio.

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La folie dans les années 80 avec Valérie Lagrange. C'est vrai que notre monde est fou. Et qu'est-ce que vous voulez qu'on y fasse? On essaie de faire un maximum pour que l'on puisse apaiser un peu les choses, mais bon, c'est pas toujours évident. Elle s'appelle Nanette Workman. Elle a beaucoup chanté avec Johnny Hallyday, mais aussi Daniel Balavoine. Le temps de m'y faire. Bonne matinée avec nous.

Le ton demi-fer, c'était Nanette Workman avec l'équipe de Goldman, mais aussi de Céline Dion. Canada sur Contact FM avec cette chanson « Laisse-moi m'y faire ». Merci de nous avoir choisis ce matin. C'est une bonne idée, c'est une très très bonne idée, dirais-je même.

0: Ah oui, je vous vois bien. Sur la piste de danse, sur la piste des discothèques de l'époque, où jouer avec James Brown, Get Up, Get It Up. Quel plaisir de se dire qu'un jour on a eu 20 ans et qu'aujourd'hui eh bien, on marche avec des déambulateurs et malheureusement. Je vous souhaite une bonne matinée avec nous. C'est Contact FM, toute une vie dans un dimanche. Et la musique que vous entendez derrière, c'est Status Quo. Allez, on y va danser aussi. On pousse les meubles et c'est parti.
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0: Irrésistiblement, c'est l'émission justement qui est irrésistible. Cette musique que nous entendons tous les dimanches matins entre 10h et midi. Quel bonheur, quel souvenir, que de bonnes choses, que nous pouvons avoir dans notre vie. Merci de nous accompagner encore sur Contact FM.
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ça y est, ça vous revient cette chanson? Eh ben oui, c'était dans les années 70 sur Contact FM avec Mamalou. Merci de nous avoir choisi encore une fois de plus sur le 88.8, mais aussi sur le 89 si vous êtes du côté de Limoux. Et vous avez la possibilité, contactfm.fr @orange.fr. Allez, on y va.

Philippe Cataldo avec les divas du dancing. Eh ben oui, on a été divas du dancing, nous aussi, à une époque. Vous avez choisi Contact FM, très bien, vous êtes à l'étranger. Pas de souci, vous pouvez nous écouter, Contact FM, Occitanie.fr. Allez, c'est parti pour de belles chansons. Que de souvenirs, là aussi. Il nous a laissé que de belles chansons. Sur Contact FM, j'aurais voulu vous faire écouter ceci. Vous allez deviner tout de suite. Les baleines. Le paradis blanc, signé Michel Berger.

magnifique chanson. Michel Berger, Les Paradis Blancs. Sur Contact FM, c'est tous les dimanches comme ça. Oui, tous les dimanches comme ça, on vous fait découvrir ou redécouvrir des chansons que vous avez oubliées, peut-être que vous n'entendez pas, que vous n'entendez nulle part dans une autre radio, juste sur Contact FM. Et c'est un bonheur, c'est un bonheur, c'est un plaisir. L'album Souvenir, Souvenir, avec ceci peut-être aussi.

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Monsieur Charles Trenet avec cette chanson Douce France. Et on se doute pas du tout dans quel pays on vit. Allez à l'étranger, vous verrez que ça change les choses quand même. Hein. Aujourd'hui, on est très très bien. Merci de nous avoir choisi. La liberté, c'est aussi la radio, avec des chansons qui parlent de souvenirs, d'albums souvenirs. Et notamment celle-ci peut-être. Elle va venir.

Ça vous rappelle plein de souvenirs? Ben oui, bien sûr, bien entendu. Robert Palmer avec Marie, John et Marie sur Contact FM. Des souvenirs, encore de souvenirs. Tout au long de cette matinée jusqu'à midi, toute une vie dans un dimanche. Merci de nous avoir choisis.

C'était un tube de l'été à l'époque des années 70. Et je le revois encore, la tête sur mon épaule, et fermer les yeux, et puis on dansait les slow comme on ne peut plus danser aujourd'hui. Ce sont des souvenirs des années 70, quand on avait 20 ans et peut-être moins encore. On était zen à l'époque, comme disait Zazie. C'est sur Contact FM que vous écoutez toutes ces belles chansons.

couple légendaire Stone et Charden des années 70, qui n'a pas acheté le disque? Là aussi, on reste dans les années 70.

Frédéric François, il est déjà trop tard. C'est vrai que ça fait un peu ringard, mais ça fait tellement de bien d'écouter ces chansons des années 70. Quel bonheur. On était dans la sécurité, on était dans l'insouciance. Et c'était un plaisir de pouvoir vivre comme ça. Frédéric François, qui n'avait pas encore 20 ans sur cette chanson. Et on continue, tiens, souvenir, souvenir, et encore que des souvenirs sur cette chaîne. Laurent Voulzy, 1983.

Non, non, non, on peut pas rester indifférent à cette voix des années 70, Maï Brandt à l'instant. Quand vous aviez 20 ans, forcément, vous avez dansé sur des musiques, sur des chansons de Maï Brandt. Et on revient aussi sur Contact FM avec cette émission « Toute une vie dans un dimanche ». Quel bonheur de réécouter toutes ces chansons qui nous ont fait tellement rêver à l'époque des années 70. Vous aviez 20 ans, 18, dites-moi, 19 peut-être, à 16 ans, d'accord. Je vous propose de rester encore un petit peu avec nous, et notamment avec Taifong. Là aussi, c'est la voix de Jean-Jacques Goldman.

Le regretté Michel Delpech, vu d'avion sur Contact FM, ben ça va bientôt être fini. Dommage, dommage, bien dommage, mais il nous en reste encore quelques belles chansons à écouter. Elle faisait partie du groupe de Big Bazaar avec Louis de Funès, Michel Fugain.

1973, Baba. Avec le petit homme, comment je me suis débrouillé pour confondre Michel Fugain avec Louis de Funès. Ah, ça a tout un mystère dans la tête d'un mec. Ah, c'est Michel Fugain.

belle cette chanson. Monsieur Michel Fugain avec Je n'aurai pas le temps sur Contact FM. Dans un moins d'un quart d'heure, nous allons retomber dans cette pauvre année 2026. Ce encore avec des petits souvenirs qui nous restent, et notamment celui-ci.

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1: Mon seul vœu, c'est que vous ayez passé une bonne matinée avec nous sur Contact FM dans toute une vie dans un dimanche. Dimanche prochain, ce sera une émission un peu particulière.

guerre, vu que nous serons le 21 juin. Et le dimanche 21 juin, donc, j'aurai le plaisir de recevoir, moi, tous les musiciens de notre région. Enfin, quelques musiciens, parce qu'ils sont nombreux. Donc, on fera connaissance avec eux. Et puis, on aura aussi le programme de la fête de la musique sur Carcassonne. Et merci de nous avoir suivis jusqu'à maintenant. Vous avez été fidèles à cette émission depuis très très longtemps. Je vous embrasse et vous souhaite un bon dimanche.

0: Bonjour, bonjour à tous. L'affaire Liana et ses poursuites politiques au lendemain des révélations sur les défaillances de l'État dans le suivi du suspect. La pression est montée d'un cran autour des gardes des Sceaux. De la gauche au Rassemblement national, plusieurs responsables ont réclamé la démission de Gérald Darmanin. Le Premier ministre Sébastien Lecornu a aussitôt réaffirmé sa confiance dans l'action du ministre, renvoyant l'opposition à ce qu'il a qualifié de calcul politique. Et pour mémoire, le corps de cette collégienne de 11 ans disparue fin mai dans le Gers avait été retrouvé début juin et la mère de la fillette a porté plainte contre l'État pour faute lourde. Selon un sondage publié hier, 39% des Français se disent favorables au départ du ministre, 59% y sont opposés. Et puis autre temps fort, la chaleur s'installe dans le pays. Une masse d'air très chaude a gagné la France depuis hier, avec déjà 30 degrés jusqu'au bord de la Loire et des pointes au-delà de 35 dans le sud. Et ce n'est qu'un début. Un dôme de chaleur se met en place dimanche avec des températures qui pourraient approcher 40 degrés dans le sud du pays en début de semaine. Les autorités sanitaires appellent à la vigilance, en particulier pour les personnes âgées les plus fragiles. Après un printemps déjà marqué comme le plus chaud depuis 1900, plusieurs départements du Sud pourrait être placé en vigilance dans les prochaines heures. Du côté des faits divers, un grave accident de la route a endeuillé la Haute-Savoie hier matin à Saint-Triest. Une collision entre deux motos et une voiture a coûté la vie à une femme. Trois autres personnes ont été grièvement blessées et évacuées en urgence absolue, dont une par hélicoptère. La circulation a été interrompue sur la départementale et une enquête a été ouverte pour déterminer les circonstances du drame. Et puis on apprend également que le sort du journaliste français Christophe Glaize revient au premier plan. Détenu en Algérie depuis un an et condamné à 7 ans de prison, il vient de recevoir une accréditation symbolique de la FIFA pour la Coupe du Monde. Les défenseurs de la liberté de la presse réclament une grâce présidentielle, mais les autorités françaises reconnaissent qu'aucune date de libération ne peut être avancée à ce stade. Et du côté de l'économie, le groupe Air France KLM entretient le mystère sur son futur nom. Son directeur général Benjamin Smith a confirmé l'intégration prochaine de la compagnie scandinave SAS, tout en démentant la rumeur d'un passage sous la marque Blue Group. Le changement ne concernerait que la maison mère et non les compagnies elles-mêmes. Et enfin, côté culture, la gastronomie française est à l'honneur. Le chef César Troisgros, sacré cuisinier de l'année par le Goemio, incarne la transmission d'une dynastie, devenant le troisième de sa lignée à recevoir cette distinction après son grand-père et son père. C'est la fin de cette édition. Passez un excellent dimanche sur votre radio.
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2: Bonjour, la rétrosport de la semaine, football, la première Coupe du Monde à 48 équipes débutée jeudi soir à Mexico avec le match d'ouverture entre le Mexique et l'Afrique du Sud. Le Mexique qui s'est imposé facilement 2-0. À noter qu'avec 104 matchs et 3 pays, ce mondial promet d'être celui de la démesure à l'image des États-Unis où le tournoi se jouera pour la première fois dans 16 stades distants pour certains de 4000 km dans un format décrié pour son bilan carbone. Foot toujours Ligue 1, Olivier Giroud repousse sa retraite à 39 ans, le meilleur buteur de l'histoire des Bleus avec 57 buts en 137 sélections, a décidé de prolonger d'un an à Lille, alors que le club nordiste disputera la Ligue des Champions. De son côté, dans un communiqué, la LFP a commencé à dévoiler le calendrier pour l'exercice 2026-2027. La première journée se disputera les 21, 22 et 23 août. Les plans initiaux ont changé pour les Jeux d'hiver dans les Alpes françaises en 2030, alors que Nice et son alliance Riviera devaient accueillir les tournois de hockey sur glace. L'opposition du nouveau maire de la ville, Éric Ciotti, a poussé le comité d'organisation à revoir la carte des sites. Le choix de maintenir les épreuves sur le territoire des régions Auvergne-Rhône-Alpes et Provence-Alpes-Côte d'Azur a été privilégié. Ainsi, Lyon devrait finalement accueillir l'ensemble des épreuves sur glace. Handball, l'équipe de France, on ne sait plus sur l'identité de ses adversaires pour le tour préliminaire du Mondial 2017. Mercredi s'est tenu en effet le tirage au sort de la compétition qui aura lieu du 13 au 31 janvier en Allemagne. La France, placée dans le chapeau 2, a hérité du Brésil, de l'Argentine et du Koweït. Les Bleus disputeront le tour préliminaire à Stuttgart et lanceront leur aventure allemande contre le Koweït le 14 janvier. Le monde de la voile en deuil, Charlie Dalin, est mort dans la nuit de mercredi à jeudi à l'âge de 42 ans. Il avait franchi en vainqueur la ligne du dernier Vendée Globe en battant le record de l'épreuve avant de révéler être atteint d'un cancer. C'est la fin de cette rétrosport. Une très bonne journée à toutes et à tous.
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2: Bonjour à tous et à toutes. La rue Courtegère en fête c'est le dimanche 21 juin de 14h à 22h. À l'occasion de la fête de la musique, rendez-vous dans la rue Courtegère pour découvrir la chanteuse Alison Shelley qui chantera de 18h à 22h. Par ailleurs, marché des créateurs, l'ouverture des magasins jusqu'à 22h ainsi que diverses animations vous seront proposées. Total Festum, feu de la Saint-Jean, c'est à Gruissan, place Général Gibert, le 23 juin. À 14h30, promenade patrimoniale Gruissan au 19e siècle, animée par Marie-France Hurtado. 17h, jeux traditionnels et ateliers pour enfants. À 20h30, c'est une veille occitane qui vous sera proposée avec riade partagée et bodega. Danse guidée par Yves Séguier, maître de danse. À 22h30, spectacle de feu par la compagnie 64 degrés. Saison musicale à l'auditorium Musée du Piano à Limoux, duo Gibanov, c'est le 25 juin à 18h30. Au programme Vivaldi, Piazzolla et bien d'autres. Les 26 et 27 juin à 18h30, Fiesta Ibandas est de retour à Coursan. Deux soirées de fêtes, de bandas et de concerts en plein air sur la place Taillade. L'entrée est libre. Marché des producteurs de pays à Carcassonne, c'est à la cité médiévale, place du Prado, les 26 et 27 juin de 9h à 18h. Venez à la rencontre des producteurs au doigt et partagez leur passion et savoir-faire. 100% fermier, les marchés de producteurs de pays garantissent des produits en direct du producteur au consommateur avec en prime la convivialité et l'échange. 100% local, réservé exclusivement aux producteurs fermiers ou artisans, les marchés de producteurs de pays valorisent pleinement le territoire audois. À cette occasion, vous découvrirez une large gamme de produits viticoles et agricoles, vins, miel, fromages, charcuteries, légumes. C'est un marché proposé par l'association Bienvenue à la ferme, la ville de Carcassonne et la Chambre d'agriculture de l'Aude. La fête du sel, c'est à Gruissan le 3 juillet à 19h. Gruissan célèbre son précieux or blanc. Entre tradition et convivialité, la fête du sel est une invitation à découvrir le savoir-faire des sauniers, ces magiciennes de la mer qui transforment l'eau en cristaux scintillants. Laurent Gérard se met à table à Carcassonne, à la cité médiévale, théâtre Jean Deschamps, le 4 juillet à 21h30. Avec sa plume affûtée, son humour irrésistible et ses imitations cultes, Laurent Gérard est de retour au Festival de Carcassonne, prêt à se mettre à table. Quand Laurent Gérard passe à table, on sait d'avance que ce sera mitonné, certains ne manqueront pas d'être bien assaisonnés, quand d'autres seront servis aux petits oignons. Nouvelle carte et plat signature, il y en aura pour tous les goûts, politique, chanson, télévision et cinéma. Toutes ces cibles passeront à la casserole, même les véganes. Les vendanges, impression romantique à Carcassonne, c'est le 4 juillet à 11h à l'église Saint-Vincent. Impression romantique avec Guillaume Gionta de Montpellier, œuvre de Brahms, Saint-Saëns, Franck, Vierne. Chaque samedi de l'été, l'association Organ Bastille de Saint-Louis et Barbacane propose à l'église Saint-Vincent des concerts d'orgue dans le cadre des vendanges. Le collectif emblématique de la scène rock française Tête Raide fera escale au Festival de Carcassonne le lundi 13 juillet à 20h30. L'illusion conjugale d'Éric Assous par le théâtre du Triangle, c'est le dimanche 12 juillet à 21h30 à la mairie Hôtel de Roland. Après plusieurs années d'un mariage que l'on croyait sans nuages, Jeanne et Maxime décident de se livrer à un exercice aussi périlleux que tentant. Se dire toute la vérité sur leurs petits écarts, mais dans le couple, les aveux sont rarement sans conséquences. Avec l'arrivée d'un troisième personnage, peut-être amant, peut-être révélateur, les certitudes vacillent et les cartes sont sans cesse rabattues. Entre confidence, quiproquo, jalousie, rebondissement, chacun tente de préserver son équilibre ou ce qu'il en reste. Récompensée par 4 Molières lors de sa création, cette pièce est un véritable bijou d'intelligence, de charme et de drôlerie. Les flâneries nocturnes de la Trivale reviennent cet été à Carcassonne. Tous les jeudis du 16 juillet au 13 août, de 18h à 23h, la rue Trivale se transforme en un véritable lieu de fête et de rencontre entre le Pont Vieux et la cité médiévale. Venez vivre l'ambiance unique des soirées d'été, flâner au cœur d'un quartier authentique et animé, découvrez les créations artisanales, les boutiques locales et les terrasses gourmandes. Merci de votre attention, c'était votre agenda sur Contact FM Occitanie.
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Bonjour, bonjour à tous. L'affaire Liana et ses poursuites politiques au lendemain des révélations sur les défaillances de l'État dans le suivi du suspect. La pression est montée d'un cran autour des gardes des Sceaux, de la gauche au Rassemblement national. Plusieurs responsables ont réclamé la démission de Gérald Darmanin. Le Premier ministre Sébastien Lecornu a aussitôt réaffirmé sa confiance dans l'action du ministre, renvoyant l'opposition à ce qu'il a qualifié de calcul politique. Et pour mémoire, le corps de cette collégienne de 11 ans disparue fin mai dans le Gers avait été retrouvé début juin. Et la mère de la fillette a porté plainte contre l'État pour faute lourde. Selon un sondage publié hier, 39% des Français se disent favorables au départ du ministre. 59% y sont opposés. Et puis autre temps fort, la chaleur s'installe dans le pays. Une masse d'air très chaude a gagné la France depuis hier, avec déjà 30 degrés jusqu'au bord de la Loire et des pointes au-delà de 35 dans le sud. Et ce n'est qu'un début. Un dôme de chaleur se met en place dimanche avec des températures qui pourraient approcher 40 degrés dans le sud du pays en début de semaine. Les autorités sanitaires appellent à la vigilance, en particulier pour les personnes âgées les plus fragiles. Après un printemps déjà marqué comme le plus chaud depuis 1900, plusieurs départements du Sud pourraient être placés en vigilance dans les prochaines heures. Du côté des faits divers, un grave accident de la route a endeuillé la Haute-Savoie hier matin à Saint-Triest. Une collision entre deux motos et une voiture a coûté la vie à une femme. Trois autres personnes ont été grièvement blessées et évacuées en urgence absolue, dont une par hélicoptère. La circulation a été interrompue sur la départementale et une enquête a été ouverte pour déterminer les circonstances du drame. Et puis on apprend également que le sort du journaliste français Christophe Glaize revient au premier plan. Détenu en Algérie depuis un an et condamné à 7 ans de prison, il vient de recevoir une accréditation symbolique de la FIFA pour la Coupe du Monde. Les défenseurs de la liberté de la presse réclament une grâce présidentielle, mais les autorités françaises reconnaissent qu'aucune date de libération ne peut être avancée à ce stade. Et du côté de l'économie, le groupe Air France KLM entretient le mystère sur son futur nom. Son directeur général Benjamin Smith a confirmé l'intégration prochaine de la compagnie scandinave SAS, tout en démentant la rumeur d'un passage sous la marque Blue Group. Le changement ne concernerait que la maison mère et non les compagnies elles-mêmes. Et enfin, côté culture, la gastronomie française est à l'honneur. Le chef César Troigros, sacré cuisinier de l'année par le Goemio, incarne la transmission d'une dynastie, devenant le troisième de sa lignée à recevoir cette distinction après son grand-père et son père. C'est la fin de cette édition. Passez un excellent dimanche sur votre radio.

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Top départ de notre émission d'aujourd'hui avec Alexandre Abreu, leader de Habana de Primera. Celui qui est né à Cienfuegos, province centrale de Cuba, le 6 septembre 1976, est devenu un artiste incontournable de tous les festivals partout dans le monde. Et même pour faire des collaborations, des artistes s'arrachent la participation de Alexandre Abreu. Aviente latino y sabroso. Sí, señor. Vámonos con Me Dicen Cuba.

Alexandre Abreu, il est professeur de jazz, musique, voilà, à l'ENA. Voilà, il a fini ses études diplômé de l'École nationale d'art et musique à La Havane. Et il est devenu après professeur de jazz, de musique cubaine, au conservatoire RMC de Copenhague à Dinamarc. Et c'est justement ce passage à Dinamarc qui l'a mené à le groupe Danson, un groupe avec qui c'est les premiers morceaux qu'on a entendus d'Alexandre Abreu, c'est justement avec Danson.

Après avoir composé le répertoire du groupe Danson à Dinamarck avec cette magnifique album Mi Musica, et Alexandre Abreu décide en 2008 de créer sa propre formation nommée Havana de Primera. Entouré de musiciens issus de grandes formations de timba, dont la plupart ont joué avec Isaac Delgado, Alexandre enregistre un premier album intitulé Haciendo Historias, et puis une suite de hit parades qui l'ont amené à justement à la cime de la musique cubaine en ce moment. Alexandre Abreu et son tout dernier album Cantor del Pueblo.

Alors dépêchez-vous, dépêchez-vous, si seigneur, si, dépêchez-vous. Ça sera ce week-end à Toulouse, il y aura lieu un festival qui s'appelle Rio Loco. Un festival qui date, voilà, il y a un moment qu'ils font ce festival magnifique avec plein d'artistes. Et figurez-vous que ça sera le samedi 13 juin prochain. Oui, à Toulouse, Los Van Van. Eh oui, dans le cadre du festival Rio Loco. Donc, si vous êtes fan de musique cubaine et que vous vivrez, que vous sautez, que ça vous, voilà, vous fait des chatouilles la musique cubaine, alors ne ratez pas ce concert de Los Van Van au festival Rio Loco à Toulouse. La billetterie est déjà ouverte. Dépêchez-vous, il n'y a pas pour tout le monde. Los Van Van à Toulouse. Oui, samedi prochain.

Alors, je vous répète, ça sera samedi prochain au Festival Rio Loco à Toulouse. Et ça sera, oui, c'est samedi 13. Donc, allez-y, la billetterie est ouverte. Ça se passe à la Pairie des Filtres à Toulouse. Festival Rio Loco, Los Van Van.

Il y a un bon moment qu'on ne savait pas, qu'on n'avait pas de nouvelles de Raoul Paz, le plus français de Cuen, qui, comme vous savez, il a séjourné en France pendant des années. Et il est venu à Carcassonne, un festival à Carcassonne aussi, il a fait un grand concert. Et le voici avec son tout dernier album, Raoul Paz, Bailar.

L'album s'appelle Guajiro Chic. Aulpas Carcassonne, señores.

Et voilà, voilà, le moment de nous quitter vient d'arriver. Merci, merci d'être là, merci pour votre fidélité. Je vous donne rendez-vous pour la semaine prochaine ici même sous Contact FM. Merci à tous, au revoir.

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2: Bonjour à tous et à toutes. La rue Courtegère en fête c'est le dimanche 21 juin de 14h à 22h. À l'occasion de la fête de la musique, rendez-vous dans la rue Courtegère pour découvrir la chanteuse Alison Shelley qui chantera de 18h à 22h. Par ailleurs, marché des créateurs, l'ouverture des magasins jusqu'à 22h ainsi que diverses animations vous seront proposées. Total Festum, feu de la Saint-Jean, c'est à Gruissan, place Général Gibert le 23 juin à 14h.

18h30, promenade patrimoniale cruissant au 19e siècle, animée par Marie-France Hurtado. 17h, jeux traditionnels et ateliers pour enfants. À 20h30, c'est une veille occitane qui vous sera proposée avec riade partagée et bodega. Danse guidée par Yves Séguier, maître de danse. À 22h30, spectacle de feu par la compagnie 64 degrés. Saison musicale à l'auditorium Musée du Piano à Limoux, duo Gibanov, c'est le 25 juin à 18h30. Au programme Vivaldi, Piazzolla et bien d'autres. Les 26 et 27 juin à 18h30, Fiesta Ibandas est de retour à Coursan. Deux soirées de fêtes, de bandas et de concerts en plein air sur la place Taillade. L'entrée est libre.

Bonjour, bonjour à tous. L'affaire Liana et ses poursuites politiques au lendemain des révélations sur les défaillances de l'État dans le suivi du suspect. La pression est montée d'un cran autour des gardes des Sceaux. De la gauche au Rassemblement national, plusieurs responsables ont réclamé la démission de Gérald Darmanin. Le Premier ministre Sébastien Lecornu a aussitôt réaffirmé sa confiance dans l'action du ministre, renvoyant l'opposition à ce qu'il a qualifié de calcul politique. Et pour mémoire, le corps de cette collégienne de 11 ans disparue fin mai dans le Gers avait été retrouvé début juin et la mère de la fillette a porté plainte contre l'État pour faute lourde. Selon un sondage publié hier, 39% des Français se disent favorables au départ du ministre, 59% y sont opposés. Et puis autre temps fort, la chaleur s'installe dans le pays. Une masse d'air très chaude a gagné la France depuis hier, avec déjà 30 degrés jusqu'au bord de la Loire et des pointes au-delà de 35 dans le sud. Et ce n'est qu'un début. Un dôme de chaleur se met en place dimanche avec des températures qui pourraient approcher 40 degrés dans le sud du pays en début de semaine. Les autorités sanitaires appellent à la vigilance, en particulier pour les personnes âgées les plus fragiles. Après un printemps déjà marqué comme le plus chaud depuis 1900, plusieurs départements du Sud pourrait être placé en vigilance dans les prochaines heures. Du côté des faits divers, un grave accident de la route a endeuillé la Haute-Savoie hier matin à Saint-Triest. Une collision entre deux motos et une voiture a coûté la vie à une femme. Trois autres personnes ont été grièvement blessées et évacuées en urgence absolue, dont une par hélicoptère. La circulation a été interrompue sur la départementale et une enquête a été ouverte pour déterminer les circonstances du drame. Et puis on apprend également que le sort du journaliste français Christophe Glaize revient au premier plan. Détenu en Algérie depuis un an et condamné à 7 ans de prison, il vient de recevoir une accréditation symbolique de la FIFA pour la Coupe du Monde. Les défenseurs de la liberté de la presse réclament une grâce présidentielle, mais les autorités françaises reconnaissent qu'aucune date de libération ne peut être avancée à ce stade. Et du côté de l'économie, le groupe Air France KLM entretient le mystère sur son futur nom. Son directeur général Benjamin Smith a confirmé l'intégration prochaine de la compagnie scandinave SAS, tout en démentant la rumeur d'un passage sous la marque Blue Group. Le changement ne concernerait que la maison mère et non les compagnies elles-mêmes. Et enfin, côté culture, la gastronomie française est à l'honneur. Le chef César Troigros, sacré cuisinier de l'année par le Goemio, incarne la transmission d'une dynastie, devenant le troisième de sa lignée à recevoir cette distinction après son grand-père et son père. C'est la fin de cette édition. Passez un excellent dimanche sur votre radio.

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1: Bonjour à tous et à toutes. Voici les idées sorties dans le département de l'Aude. La rue Courtegère en fête, c'est le dimanche 21 juin de 14h à 22h. À l'occasion de la fête de la musique, rendez-vous dans la rue Courtegère pour découvrir la chanteuse Alison Shelley qui chantera de 18h à 22h. Par ailleurs, marché des créateurs, l'ouverture des magasins jusqu'à 22h ainsi que diverses animations vous seront proposées. Total Festum, feu de la Saint-Jean, c'est à Gruissant, place Général Gibert, le 23 juin. À 14h30, promenade patrimoniale Gruissant au 19e siècle, animée par Marie-France Hurtado. 17h, jeux traditionnels et ateliers pour enfants. À 20h30, c'est une veille occitane qui vous sera proposée avec grillade partagée et bodega. Danse guidée par Yves Séguier, maître de danse. À 22h30, spectacle de feu par la compagnie 64 degrés. Saison musicale à l'auditorium Musée du Piano à Limoux, duo Gibanov, c'est le 25 juin à 18h30. Au programme Vivaldi, Piazzolla et bien d'autres. Les 26 et 27 juin, à 18h30, Fiesta Ibandas est de retour à Coursan. Deux soirées de fêtes de bandas et de concerts en plein air sur la place Taillade. L'entrée est libre. Marché des producteurs de pays à Carcassonne, c'est à la cité médiévale, place du Prado, les 26 et 27 juin, de 9h à 18h. Venez à la rencontre des producteurs au doigt et partagez leur passion et savoir-faire. 100% fermier, les marchés de producteurs de pays garantissent des produits en direct du producteur au consommateur avec en prime la convivialité et l'échange. 100% local, réservé exclusivement aux producteurs fermiers ou artisans, les marchés de producteurs de pays valorisent pleinement le territoire audois. À cette occasion, vous découvrirez une large gamme de produits viticoles et agricoles, vins, miel, fromage, charcuterie, légumes. C'est un marché proposé par l'association Bienvenue à la ferme, la ville de Carcassonne et la Chambre d'agriculture de l'Aude. La fête du sel, c'est à Gruissant le 3 juillet à 19h. Gruissant célèbre son précieux or blanc. Entre tradition et convivialité, la fête du sel est une invitation à découvrir le savoir-faire des sauniers, ces magiciens de la mer qui transforment l'eau en cristaux scintillants. Laurent Girard se met à table à Carcassonne, à la cité médiévale, théâtre Jean Deschamps, le 4 juillet à 21h30. Avec sa plume affûtée, son humour irrésistible et ses imitations cultes, Laurent Girard est de retour au Festival de Carcassonne, prêt à se mettre à table. Quand Laurent Girard passe à table, on sait d'avance que ce sera mitonné, certains ne manqueront pas d'être bien assaisonnés, quand d'autres seront servis aux petits oignons. Nouvelle carte et plat signature, il y en aura pour tous les goûts. Politique, chanson, télévision et cinéma, toutes ces cibles passeront à la casserole, même les véganes. Les vendanges, impression romantique à Carcassonne, c'est le 4 juillet à 11h à l'église Saint-Vincent. Impression romantique avec Guillaume Gionta de Montpellier, œuvre de Brahms, Saint-Saëns, Franck, Vierne. Chaque samedi de l'été, l'association Organ Bastille de Saint-Louis et Barbacane propose à l'église Saint-Vincent des concerts d'orgue dans le cadre des vendanges. Le collectif emblématique de la scène rock française Tête Raide fera escale au Festival de Carcassonne le lundi 13 juillet à 20h30. L'illusion conjugale d'Éric Assous par le théâtre du Triangle, c'est le dimanche 12 juillet à 21h30 à la mairie Hôtel de Roland. Après plusieurs années d'un mariage que l'on croyait sans nuages, Jeanne et Maxime décident de se livrer à un exercice aussi périlleux que tentant. Se dire toute la vérité sur leurs petits écarts, mais dans le couple, les aveux sont rarement sans conséquences. Avec l'arrivée d'un troisième personnage, peut-être amant, peut-être révélateur, les certitudes vacillent et les cartes sont sans cesse rabattues. Entre confidence, quiproquo, jalousie, rebondissement, chacun tente de préserver son équilibre ou ce qu'il en reste. Récompensée par 4 Molières lors de sa création, cette pièce est un véritable bijou d'intelligence, de charme et de drôlerie. Les flâneries nocturnes de la Trivale reviennent cet été à Carcassonne. Tous les jeudis du 16 juillet au 13 août, de 18h à 23h, la rue Trivale se transforme en un véritable lieu de fête et de rencontre entre le Pont Vieux et la cité médiévale. Venez vivre l'ambiance unique des soirées d'été, flâner au cœur d'un quartier authentique et animé, découvrez les créations artisanales et les boutiques locales et les terrasses gourmandes. Merci de votre attention. 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
2: Bonjour à tous et à toutes, voici les idées sorties dans le département de l'Aude. La rue Courtegère en fête, c'est le dimanche 21 juin de 14h à 22h. À l'occasion de la fête de la musique, rendez-vous dans la rue Courtegère pour découvrir la chanteuse Alison Shelley qui chantera de 18h à 22h. Par ailleurs, marché des créateurs, l'ouverture des magasins jusqu'à 22h ainsi que diverses animations vous seront proposées. Total Festum, feu de la Saint-Jean, c'est à Gruissant, place Général Gibert le 23 juin. À 14h30, promenade patrimoniale Gruissant au 19e siècle, animée par Marie-France Hurtado. 17h, jeux traditionnels et ateliers pour enfants. À 20h30, c'est une veillée occitane qui vous sera proposée avec riades partagées et bodega. Danse guidée par Yves Séguier, maître de danse. À 22h30, spectacle de feu par la compagnie 64 degrés. Saison musicale à l'auditorium Musée du Piano à Limoux, duo Gibanov, c'est le 25 juin à 18h30. Au programme Vivaldi, Piazzolla et bien d'autres. Les 26 et 27 juin à 18h30, Fiesta y Bandas est de retour à Coursan. Deux soirées de fête de bandas et de concerts en plein air sur la place Taillade, l'entrée est libre. Marché des producteurs de pays à Carcassonne, c'est à la cité médiévale, place du Prado, les 26 et 27 juin de 9h à 18h. Venez à la rencontre des producteurs au doigt et partagez leur passion et savoir-faire. 100% fermier, les marchés de producteurs de pays garantissent des produits indirects du producteur au consommateur avec en prime la convivialité et l'échange. 100% local, réservé exclusivement aux producteurs fermiers ou artisans, les marchés de producteurs de pays valorisent pleinement le territoire audois. À cette occasion, vous découvrirez une large gamme de produits viticoles et agricoles, vins, miel, fromages, charcuteries, légumes. C'est un marché proposé par l'association Bienvenue à la ferme, la ville de Carcassonne et la Chambre d'agriculture de l'Aude. La fête du sel, c'est à Gruissant le 3 juillet à 19h. Gruissant célèbre son précieux or blanc. Entre tradition et convivialité, la fête du sel est une invitation à découvrir le savoir-faire des sauniers, ces magiciens de la mer qui transforment l'eau en cristaux scintillants. Laurent Girard se met à table à Carcassonne, à la cité médiévale, théâtre Jean Deschamps, le 4 juillet à 21h30. Avec sa plume affûtée, son humour irrésistible et ses imitations cultes, Laurent Girard est de retour au Festival de Carcassonne, prêt à se mettre à table. Quand Laurent Girard passe à table, on sait d'avance que ce sera mitonné, certains ne manqueront pas d'être bien assaisonnés, quand d'autres seront servis aux petits oignons. Nouvelles cartes et plats signature, il y en aura pour tous les goûts. Politique, chansons, télévision et cinéma, toutes ces cibles passeront à la casserole, même les véganes. Les vendanges, impressions romantiques à Carcassonne, c'est le 4 juillet à 11h à l'église Saint-Vincent. Impressions romantiques avec Guillaume Gionta de Montpellier, œuvre de Brahms, Saint-Saëns, Franck, Vierne. Chaque samedi de l'été, l'association Organ Bastille de Saint-Louis et Barbacane propose à l'église Saint-Vincent des concerts d'orgue dans le cadre des vendanges. Le collectif emblématique de la scène rock française Tête Raide fera escale au Festival de Carcassonne le lundi 13 juillet à 20h30. L'illusion conjugale d'Éric Assous par le Théâtre du Triangle, c'est le dimanche 12 juillet à 21h30 à la mairie Hôtel de Roland. Après plusieurs années d'un mariage que l'on croyait sans nuages, Jeanne et Maxime décident de se livrer un exercice aussi périlleux que tentant. Se dire toute la vérité sur leurs petits écarts, mais dans le couple, les aveux sont rarement sans conséquences. avec l'arrivée d'un troisième personnage, peut-être amant, peut-être révélateur, les certitudes vacillent et les cartes sont sans cesse rabattues. Entre confidences, quiproquos, jalousies, rebondissements, chacun tente de préserver son équilibre ou ce qu'il en reste. Récompensée par 4 Molières lors de sa création, cette pièce est un véritable bijou d'intelligence, de charme et de drôlerie. Les flâneries nocturnes de la Trivale reviennent cet été à Carcassonne. Tous les jeudis du 16 juillet au 13 août de 18h à 23h, la rue Trivale se transforme en un véritable lieu de fête et de rencontre entre le Pont Vieux et la cité médiévale. Venez vivre l'ambiance unique des soirées d'été, flâner au cœur d'un quartier authentique et animé, découvrez les créations artisanales et les boutiques locales et les terrasses gourmandes. Merci de votre attention. 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

Et c'est reparti, et voici Rock Again sur Radio FM Plus 91 MHz pour Montpellier, sur Contact FM Occitanie pour Carcassonne 88,8 MHz et pour Limoux 89 MHz. Fidèle au rendez-vous comme chaque semaine avec une explosion de joie et un feu d'artifice de musique indie rock, metal, punk, hard rock et new wave. Au cours de cette émission, nous ferons la connaissance d'un groupe de Montpellier, The Psychotic Unicorns et de Gum Pilot. La réalisation sera faite par Yann et Joss au micro. On démarre et ce sera de l'indie rock, une new song d'un groupe anglais Athens Band avec Eleanor.

Cette émission musicale vous propose de découvrir des groupes français et le moment est venu de faire connaissance avec The Psychotic Unicorn qui habite Montpellier, mais c'est un duo originaire de Nantes. The Psychotic Unicorn oscille entre rock énergique, garage crasseux et punk old school, donnant naissance à une musique tonique et hypnotique, ponctuée de riffs incisifs et efficaces. Les voici avec Ange Is Dead.

Rock Again, c'est sur Radio FM Plus Montpellier 91 MHz, mais également pour le département de l'Aude, Contact FM Occitanie, Carcassonne 88,8 MHz et pour Limoux sur 89 MHz.

Le punk était à l'honneur dans cette séquence et c'est promis que dans d'autres émissions de Rock Again sur Radio FM Plus et sur Contact FM Occitanie, il y en aura encore. Mais pour le moment, nous allons changer de style pour trouver le rock et le hard rock et ce sera le chanteur canadien Bryan Adams qui est revenu cette année avec encore un nouvel enregistrement et qui sera Tow Town.

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Des chansons à gogo en hard rock, il en fallait et nous n'avons pas été déçus. Après Bryan Adams, il y a eu le groupe Roulette avec Answer to My Prayers et le groupe Confess avec The Warriors.

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De retour dans notre région Occitanie avec Gomme Pilote. Originaire de Montpellier, Gomme Pilote est une sorte de barde industrielle qui aime chanter les affres des âmes non-binaires dans un monde en flammes où elles sont souvent invisibilisées. Issu de son premier EP Lightbringer, Flower est un titre à la fois onirique et tourmenté sur la naissance du sentiment amoureux où se fondent rythmes synthétiques, guitare chaude et gazée et voix spectrale. Une chanson claire pop qui apporte un peu de lumière dans le multivers fluide de l'artiste. Voici Flower de Gomme Pilote.

Et pour finir Rock Again de cette semaine et pour n'oublier personne dans les styles proposés dans cette émission, voici une séquence Dark Wave New Wave avec deux nouveautés 2026, The Screaming Sisters avec The Lady in Black, puis Nightcrawl avec Outer Zone. C'est un groupe de Dublin.

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et nous allons baisser les lumières de Rock Again et écouter un soft rock de Crosby, Stills & Nash avec Just a Song Before I Go.

Et profitons du printemps pour sortir et aller voir des concerts comme par exemple au Secret Place à Saint-Jean-de-Védas qui vous propose le 11 juin la TAF et Boomerang présentent Unleash, Bronca et Atrid le 11 juin à partir de 19h. Le 12 juin toujours au Secret Place, soirée Barney and the Rhythm All-Stars vendredi 12 juin à partir de 19h. Le lendemain le 13 juin la TAF et Boomerang présentent Rock Session avec les salles Majesté Charge 69 et Paradis Minuit. Ce sera donc pour le 13 juin à partir de 19h au Secret Place. Et on va devoir se quitter, mais pas pour longtemps, car Rock Again vous retrouve dès mardi prochain à 17h sur Radio FM+. Une rediffusion le vendredi à 20h et le dimanche soir à 21h. Et sur Contact FM Occitanie le dimanche soir à 19h30 avec une rediffusion le mardi à 21h. Une bonne soirée à vous tous. We'll be right back.

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1: Salut à tous, hola a todos, familia, c'est Lino El Junior et comme chaque semaine, je vous souhaite la bienvenue sur Contact FM pour Tiempo Calo, l'émission francophone sur la culture flamenca dans toutes ses variantes. J'espère que vous vous portez bien, de la santé, de la liberté et de la joie, de la bonne humeur et de l'espoir, avec le meilleur flamenco d'hier à aujourd'hui. Des rumbas, des bulerías et des tangos, avec lesquels on va démarrer notre édition en remontant le cours de l'histoire du Cantejondo, dans une ville dont je ne vous parle pas souvent, mais qui néanmoins est un point important sur la carte flamenca, Badajoz, dans le sud-est ibérique, où naît une profonde tradition flamenca dans les années 20, notamment avec des artistes comme Porrina de Badajoz, qui nous interprète Tango Gitano sur la guitare de Paco Aguilera, Installez-vous, empezamos, on commence, Tiempo Calo.

José Salazar Molina, connu sous le nom de Porrina de Badajoz, né exactement à Zalamea de la Serena. On le considère le premier ambassadeur du flamenco extremeño, né en 1924. À 7 ans, ce jeune gitan est déjà très connu de la région pour son cante et son duende. Et comme beaucoup d'artistes, il rejoint Madrid avant ses 30 ans pour y faire carrière et devenir un flamenco national. Il démarre quelque chose que même lui ne savait pas, c'est le marketing. On se souvient de Porrina par son œillet rouge et ses lunettes de soleil, créant un phénomène de culture pop dans le panorama flamenco de l'époque. Mais c'est surtout un talent inné qu'on lui reconnaît, avec des conditions vocales exceptionnelles, rapidité, propreté, sécurité, musicalité, des facteurs qui l'ont distingué de ses contemporains dans le cante rondo, en plus de sa charismatique personnalité, tout au long de sa carrière, avant de décéder à Madrid en 1977. Allez, on continue, vous le savez déjà, avec une autre figure emblématique du cante, une diva gitane de son époque, Encarnación Marín, connue sous le nom de La Sayago. Née à Sanlúcar de Barrameda, village de marins de la province de Cádiz, en 1919, d'une famille de musiciens amateurs, mais avant tout, une famille de pêcheurs, vivant dans des conditions difficiles. De Sanlúcar, elle part pour Jerez, et de Jerez, elle rejoint Madrid, comme non, chantant aux côtés de Isidro Sanlúcar, qui n'est autre que le père de Manolo Sanlúcar. Une spécialiste de la saeta dès son enfance, on se souvient d'elle par sa forte implication dans les spectacles folkloriques, les cuadros flamencos des années 60-70. Malgré cette longue carrière, elle n'enregistre son premier disque qu'en 1972. Jusqu'à son décès, à 96 ans, elle dédie sa vie au flamenco, à la saeta et las peñas, étant également récompensée par de nombreux prix et décorations à travers toute l'Espagne. On écoute unas bulerías, le miro al trigo, par Encarnación Marín, dite La Sayago.

Une figure du flamenco actuel, issue d'une famille gitane de Jerez liée à la musique flamenca, c'est Tomasa Guerrero Carrasco, dite la Macanita, fille du célèbre palmero El Macano. Elle naît en 1969 et à l'âge de 4 ans participe déjà à la mythique série documentaire espagnole Rito y Geografía del Cante Flamenco, avant de commencer, adolescente, une carrière flamenca à Jerez, où elle est découverte par Manuel Morao, qui sera son grand promoteur. À Madrid, elle devient une égérie du tablao Los Canasteros et participe à de nombreuses créations avec Manolo Sanlúcar. En France, le public la découvre à l'Institut du Monde Arabe à Paris avec le danseur Andrés Marín et plusieurs fois au Festival Flamenco de Mont-de-Marsan. On l'écoute dans Jerez, morceau qui célèbre sa ville natale, titre également de l'album dont il est extrait, produite par le dieu de la production flamenca Ricardo Pachón et accompagnée par Moraito Chico et Diego Carrasco. Pour Tiempo Calo, c'est La Macanita.

On vient juste de l'écouter à la guitare, de la nostalgie et des émotions pour les passionnés du flamenco avec cet artiste incontournable Manuel Moreno Junquera, connu sous le nom de Moraito Chico. Neveu de Manuel Morado et père de Diego del Morao, guitariste actuel à la brillante carrière qu'on écoute souvent dans l'émission. Moraito, né à Jerez dans le barrio gitan de Santiago, fait ses débuts à 11 ans dans le festival flamenco de la Plaza de Toros de Jerez, organisé à l'époque par son oncle. Dès lors, il collabore avec des cantaores comme Manolo Caracol, El Agujetas, Sordera, Los Juncales, Capullo de Jerez, Niña Pastori et bien sûr Camarón de la Isla, avec qui il participe au mythique concert du festival de jazz de Montreux sous la baguette de Quincy Jones. On se souvient de lui toujours avec tendresse et les yeux mouillés, de par sa gentillesse et sa passion pour son travail, un guitariste fabuleux, au toque particulier, qu'on vit sur scène pour la dernière fois, en France justement, durant le festival de flamenco de Nîmes. Extrait de son album de 1999, Morao Morao, on écoute Rocallisa par Moraito Chico.

de la rumba buena avec los grandes du moment comme Antonio Reyes. Antonio est originaire de Chiclana de la Frontera, né dans une famille de profonde tradition flamenca parenté avec le légendaire Pansequito. Il remporte de nombreux prix de cante à son jeune âge et obtient en 2014 le prix de cante de la Biennale de Flamenco de Sevilla. Il est accompagné à la guitare par Diego del Morao sur son tout nouvel album paru il y a quelques mois, Que suene el cante. C'est le deuxième studio enregistré avec Diego et cette rumba s'appelle Je t'aime tellement, te quiero tanto. Pour Tiempo Calo, c'est Antonio Reyes.

La voix mythique du cantaor Antonio el Rubio, qui a enregistré le titre qu'on va écouter à 91 ans avec des grands comme La Fabi et José Mi Carmona. Ce cantaor amateur a passé sa vie à vendre des antiquités sur le Rastro de Madrid, malgré qu'il ait été toute sa vie admiré par l'univers flamenco. C'est l'année dernière que le jeune Israel Fernández décide de lui produire l'album Sigo Siendo avec Mari Bizarraga, Diego Amador, Farruquito, Duquende, Guadiana, Diego del Morado et même Parrita Descansa en Paz. Je vous laisse imaginer le résultat vu le casting, la fragile voix d'Antonio el Rubio et sus tangos carreteros pour Tiempo Calo. Mario Car-

Chercher dans la culture flamenca, c'est se retrouver tous les jours avec des artistes qu'on catalogue comme maestro, genio. Mais telle est la richesse de la música flamenca. J'appelle à la barre une autre voix de ce patrimoine, celle de José Diego María Santiago Camacho, dit Diego el Boquerón. Vétéran cantaor né en 1945 dans le barrio sevillano de las 3000 viviendas, parenté avec Angelita Vargas et El Potito. Il est dès l'adolescence un cantaor prisé des bailaoras comme Vargas et Manuela Carrasco et dédie principalement sa carrière à l'accompagnement du baile. Néanmoins, il enregistre quelques albums studio en solo, comme celui paru en 2011, Yo Soy Flamenco, magistralement accompagné par Pedro Sierra et Manolo Franco. On écoute, pour Tiempo Calo, Diego el Boquerón.

On se rapproche de l'instant présent, des productions plus contemporaines, des voix qui sont reconnues stars incontournables du flamenco moderne, comme celle de María López Tristancho, dite Argentina, née à Huelva en 1984. Très jeune habituée des peñas flamencas, elle remporte de nombreux prix en Andalousie avant de se former à Séville chez Cristina Heeren, aux côtés de Paco Toroto et Esperanza Fernández, qu'on a eu l'occasion d'écouter la semaine dernière. De nombreuses collaborations, notamment avec le Ballet Nacional d'España ou encore la Biennale de Flamenco de Sevilla. Une artiste talentueuse qu'on va écouter dans Se lleva el aire, por tiempo calo, c'est Argentina.

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1: Encore une remarquable voix féminine qui rejoint la playlist de Tiempo Calo. Une autre icône du flamenco actuel, c'est María Toledo, originaire d'Alicante, première cantaora pianiste dans l'univers flamenco. Elle débute à l'âge de 8 ans à chanter avant des études au conservatoire et même l'accompagnement de guitaristes comme Manolo Sanlúcar. Son premier disque qui est lancé en 2009 est le premier des 5 albums qui se sont suivis jusqu'en 2019 et des collaborations avec Miguel Poveda, María Jiménez, Diego Carrasco ou encore La Chica. De suite, c'est justement un extrait de cet album qui porte son nom. Vous reconnaîtrez également notre chère Lynn Cortés qui prête son cante au refrain. Pour Tiempo Calo, on écoute Bromeo par María Toledo.
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On finit avec un grand maestro de la guitare. J'ai eu l'occasion d'assister à une de ses conférences à Córdoba il y a peu, depuis mon ordinateur bien sûr. C'est José Antonio Rodríguez. C'est pendant cette rencontre que j'ai découvert ce magnifique projet avec des artistes comme Miguel Poveda, India Martínez, El Pelé, Pablo López et Gianmarco réunis à travers les écrans de la crise pour chanter de l'espoir et l'envie de retrouver une certaine normalité dans ce nouveau titre extrait du dernier studio de José Antonio Rodríguez. Pour Tiempo Calo, on écoute « Ce n'est pas pareil, no es lo mismo » par Miguel Poveda, India Martínez, El Pelé, Pablo López, Gianmarco et José Antonio Rodríguez.

C'était Tiempo Calo numéro 10. Merci à tous, gracias de corazón, à tout le public de l'émission, à l'antenne et sur la toile. Vous êtes de plus en plus nombreux à m'écouter chaque semaine et je ne vous cache pas que c'est un réel plaisir de partager avec vous ma passion et mon dévouement à la flamencologie et pour le travail que représente chaque semaine de vous rapprocher au plus près du flamenco en français. La semaine prochaine, on se retrouve à 19h bien sûr avec toutes les musiques et tous les tempos de Tiempo Calo sur Contact FM. Je remercie de tout cœur toute l'équipe sans qui cette 10e n'existerait pas. En souhaitant fêter beaucoup plus d'émissions sur votre antenne, de la santé et de la liberté pour vous tous, compañeros. Et on ne se quitte pas vraiment puisque de suite, on se retrouve sur la page Facebook de Tiempo Calo, facebook.com/tiempocalo.1 pour une heure de DJ set fait sur mesure pour les amants de la rumba et du jaleo. Vous avez quelques minutes pour prévenir vos voisins, vous ne pouvez malheureusement pas les inviter, alors montez le son et faites-leur vivre la fiesta flamenca. Allez, prenez soin de vous et des vôtres, restez chez vous et restez connectés à vos écrans et surtout à votre cœur. D'ici là, vous connaissez la devise « Sasti pentali, salud y libertad, santé et liberté » et à très bientôt pour une nouvelle édition de Tiempo Calo.

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